Salut et bienvenue à C'est Formidable. Je m'appelle Florence K et je suis très heureuse d'être en votre compagnie pour la prochaine heure. This is your Francophone Hour of the Week on CBC Music and CBC Radio. 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